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0: bon week-end.
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0: 7h, c'est l'heure du réveil 80. On écoutera USA for Africa et les Cool and the Gang dans
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on serait en mode after que ça ne nous déplairait même pas, en l'occurrence avec ce titre des Cool and the Gang, Ladies Night. Entrée gratuite pour les filles. Bon, bienvenue aux garçons aussi par ailleurs. J'espère que vous allez bien, bon dimanche. Vous avez peut-être encore un petit peu chaud, mais ça devrait s'arranger a priori dans les prochains jours. Et dans les prochaines heures, eh bien, il y aura un petit air festif. Hein. C'est clairement une décennie qui est devenue culte. Le réveil 80 jusqu'à 10h avec en prime un vinyle que vous allez pouvoir tenter de remporter. Tout à l'heure, je vous en reparlerai. Bien sûr, des versions maxi 45 tours, des gros succès. France Gall, par exemple, Ella est là. Hommage à Ella Fitzgerald et puis Alphaville pour un Big in Japan.

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2: Bonjour tout le monde et bienvenue en ce 28 juin. Voici votre horoscope du jour.
3: Bélier, réfléchissez bien avant de vous engager dans une nouvelle relation amoureuse.
4: Taureau, le comportement d'un ami vous déçoit car vous pensez qu'il était plus compréhensif.
5: Gémeaux, la bonne humeur règne dans vos relations et vous donne envie de faire plaisir.
6: Cancer, plus vous êtes fatigué, plus vous êtes sensible. Vous savez ce qu'il vous reste à faire.
7: Lion, votre jauge d'énergie est débordante. Vous allez pouvoir avancer sur tout ce que vous reportiez.
8: Vierge, la chance ne vous lâchera pas de la journée. C'est peut-être le moment de prendre des risques.
9: Ami Balance, vous avez besoin et envie de changement. Ça tombe bien, une nouvelle rencontre devrait pointer le bout de son nez.
10: Scorpion, la journée sera surprenante avec une évolution heureuse et inattendue de votre vie sentimentale.
11: Sagittaire, ne laissez pas passer les bons moments et arrêtez de vous poser trop de questions.
12: Capricorne, votre joie de vivre est à son maximum, vous êtes rayonnant.
13: Verseau, vous vous mettrez un petit peu en retrait une bonne partie de la journée, vous avez besoin de réfléchir.
14: Enfin Poisson, votre pouvoir de persuasion est très efficace, la chance vous accompagne. Excellente journée.
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Le brushing était parfait et je peux vous dire qu'ils en ont vendu du disque dans les années 80 aussi. Les Duran, on était en 88 avec l'album Big Thing sur lequel figure ce titre All She Wants Is. Un titre un petit peu plus punchy d'ailleurs que ce qui a été délivré auparavant et même après, j'ai envie de vous dire. Bref, j'espère que vous passez un joli dimanche matin avec nous. Laissez-vous porter par le flow des années 80. Ce sera d'ailleurs dans quelques petites minutes en compagnie de Niagara. Voilà un répertoire que vous maîtrisez bien. Et celui de Jeanne Masse, on en parle ou pas? Allez.

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tous les dimanches matins sur Fréquence 3, la radio locale. On s'offre un véritable voyage dans le temps, au cœur d'une décennie, les années 80. Dans le réveil 80, on écoutait de la New Wave avec Tall Talk. Et là maintenant, c'est de l'Italo Disco avec une sublimissime Valérie Dore qu'on va écouter dans sa version maxi 45 tours. C'est une pure pépite, hein. Si vous l'avez, franchement, c'est un collector. Voici The Night.

il n'y a que d'excellents musiciens hein, dans cette aventure musicale Toto, menée d'une baguette de maître par évidemment le batteur Jeff Porcaro et tous les musiciens qui l'accompagnent, qui ont collaboré d'ailleurs sur plein d'albums qui ont connu des succès énormes dans les années 80. Toto, on réécoutait le tube Hold the Line, il y en aura plein d'autres, nous sommes d'accord. Il en est un qui est ravi de rentrer finalement au Rock and Roll Hall of Fame. Il est blond peroxydé, il s'appelle Billy Idol et on réécoute un tube que j'adore, voici Flash for Fantasy.

0: Il est 8h, vous écoutez Le Réveil 80 et vous allez danser avec Thierry Pastor et le Michael Zeger Band dans quelques minutes.
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Accroche-toi à ton rêve. Voilà un message qu'on aime relever le dimanche matin quand on se réveille. On est d'accord. ILO dans le réveil 80. Hold on tight to your dreams. Les Cutting Crew, Died in Your Arms pour prolonger ce réveil 80. Et puis aussi un titre de Bandolero. Très tendance hein, dans les années 80, le tube Paris Latino. Ce sont deux frères, ils s'appellent Carlos et José. Et figurez-vous qu'avant d'entamer cette petite période funky, voire avec du rap clairement dedans, eh bien ils avaient un groupe de musique punk. Ça s'appelait les Guilty Razors. Et ils ont eu le succès que personne ne connaît. Du coup, ils ont radicalement changé d'ambiance pour enregistrer ce tube qui s'est vendu à plus de 3 millions d'exemplaires quand même. Paris Latino, voici Bandolero.

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2: Bonjour tout le monde et bienvenue en ce 28 juin. Voici votre horoscope du jour.
3: Bélier, réfléchissez bien avant de vous engager dans une nouvelle relation amoureuse.
4: Taureau, le comportement d'un ami vous déçoit car vous pensez qu'il était plus compréhensif.
5: Gémeaux, la bonne humeur règne dans vos relations et vous donne envie de faire plaisir.
6: Cancer, plus vous êtes fatigué, plus vous êtes sensible, vous savez ce qu'il vous reste à faire.
7: Lion, votre jauge d'énergie est débordante, vous allez pouvoir avancer sur tout ce que vous reportiez.
8: Vierge, la chance ne vous lâchera pas de la journée, c'est peut-être le moment de prendre des risques.
9: Ami Balance, vous avez besoin et envie de changement, ça tombe bien, une nouvelle rencontre devrait pointer le bout de son nez.
10: Scorpion, la journée sera surprenante avec une évolution heureuse et inattendue de votre vie sentimentale.
11: Sagittaire, ne laissez pas passer les bons moments et arrêtez de vous poser trop de questions.
12: Capricorne, votre joie de vivre est à son maximum, vous êtes rayonnant.
13: Verseau, vous vous mettrez un petit peu en retrait une bonne partie de la journée, vous avez besoin de réfléchir.
14: Enfin Poisson, votre pouvoir de persuasion est très efficace, la chance vous accompagne. Excellente journée.
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C'est hyper poétique, je veux bien vous l'admettre. On écoutait Mécano avec Hero de la Luna dans le réveil 80, Peter Gabriel, Don't Give Up avec la collaboration de Kate Bush et puis Gérard Blanc pour une autre histoire. Bon dimanche, vous écoutez Fréquence 3, la radio locale.

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Elle nous a délivré du fun et de l'émotion aussi, pour le coup, dans les années 80. Cyndi Lauper, True Colors, dans le réveil 80. Tiens, justement, 1980, parlons-en. Avec ce groupe de New Wave et puis ce tube légendaire, un titre culte de la décennie des années 80. Le groupe est britannique et ils se sont rencontrés en discothèque. La discothèque Le Blitz, qui était aussi fréquentée d'ailleurs par notamment Boy George. Et la chanteuse est française, c'est une amie du groupe, elle n'est pas vraiment chanteuse. On réécoute Visage avec Fade to Grey.

The Message, Grandmaster Flash and the Furious Five. On ne vous en a mis qu'un tout petit bout parce que sinon on en avait pour 10 minutes. Et on est pressé par le temps, il faut qu'on écoute plein d'autres choses dans le Réveil 80 par exemple. Ah.

0: Et le temps file, ma bonne dame, il est déjà 9h dans le Réveil 80. On réécoute Daryl Hall et John Outs juste après Marine.
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On aime aussi mettre un petit peu de poésie dans vos playlists. Hein, le dimanche matin, Billy Joel avec Honesty. Il y aura encore d'ailleurs une touche très poétique avec Francis Cabrel. Mais d'abord, voici la reine absolue, Madonna, dans le Réveil 80. Et oui, je pense que cette chanson lui correspond plutôt pas mal. Voici Material Girl.

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1: Bonjour tout le monde et bienvenue en ce 28 juin. Voici votre horoscope du jour.
2: Bélier, réfléchissez bien avant de vous engager dans une nouvelle relation amoureuse.
3: Taureau, le comportement d'un ami vous déçoit car vous pensez qu'il était plus compréhensif.
4: Gémeaux, la bonne humeur règne dans vos relations et vous donne envie de faire plaisir.
5: Cancer, plus vous êtes fatigué, plus vous êtes sensible. Vous savez ce qu'il vous reste à faire.
6: Lion, votre jauge d'énergie est débordante. Vous allez pouvoir avancer sur tout ce que vous reportiez.
7: Vierge, la chance ne vous lâchera pas de la journée. C'est peut-être le moment de prendre des risques.
8: Ami Balance, vous avez besoin et envie de changement. Ça tombe bien, une nouvelle rencontre devrait pointer le bout de son nez.
9: Scorpion, la journée sera surprenante avec une évolution heureuse et inattendue de votre vie sentimentale.
10: Sagittaire, ne laissez pas passer les bons moments et arrêtez de vous poser trop de questions.
11: Capricorne, votre joie de vivre est à son maximum, vous êtes rayonnant.
12: Verseau, vous vous mettrez un petit peu en retrait une bonne partie de la journée, vous avez besoin de réfléchir.
13: Enfin Poisson, votre pouvoir de persuasion est très efficace, la chance vous accompagne. Excellente journée.
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un Canada Dry que vous avez peut-être consommé d'ailleurs dans les années 80. Ça ressemble donc à du Roxy Music. En réalité, ils sont australiens ceux-ci. Ice House, Hey Little Girl. Attention, ça va secouer. James Brown, on est sur la bande originale de Rocky. Oui, lequel ? Le quatrième, madame. Voici Living in America.

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Canary Bailly, Indochine dans le réveil 80 qui va bientôt toucher à sa fin. On va bientôt pouvoir écouter d'ailleurs le vinyle de 10h-10. Mais si vous ne deviez garder qu'une seule chanson pour danser et faire la fête avec les copains, les copines, est-ce que ce ne serait pas cette chanson ? Can't Take My Eyes Off of You, la version de Boyz II Gang qui est clairement la meilleure. Et en plus, on va s'en faire une version grosse. Une extended version, comme on dit, 9 minutes 20 exactement avec cette chanson, Boyz II Gang, Can't Take My Eyes Off of You, c'est parfait pour un dimanche matin.

Les Belles Stars dans le Réveil 80 et comme d'hab à 10h-10, ben le vinyle de 10h-10, on est quasiment presque pile à l'heure, j'ai envie de vous dire. 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Je vous souhaite bonne chance. Voici Christopher Cross, All Right.

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47 TR sur la radio locale Fréquence 3. Je m'appelle Thomas et jusqu'à 19h, on se fait les meilleurs moments de l'after avec Jérôme, Guillaume et Émilie qui arrivent dans un instant et pour la suite de la playlist. Shakira arrive avec Burna Boy, c'est le son de la Coupe du Monde d'Aïdaï, juste après le groupe Radiohead avec Creep sur Fréquence 3. Bon après-midi.

0: Chaka Pong sur Fréquence 3 et dans moins de 15 minutes, on retrouve tous les meilleurs moments de l'after avec Jérôme, Guillaume et Émilie. Disley, Freya Sky, Jérémy Frérot et un énorme classique de Ménélique. Voici Bye Bye sur F3.
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1: Le générique est majestueux, les films dont on va parler beaucoup moins. Le principe est simple, je vous pitch un film de mauvaise qualité, à vous de me dire si ce film existe réellement ou non. Et croyez-moi, il y a eu des gens très inventifs sur cette planète. Qui veut commencer? On va commencer avec Jérôme. Oui, Jérôme, voici le premier film que je te propose. Le secret de la momie de glace. Oh là, le titre est bon. Des scientifiques libèrent dans les Alpes une momie préhistorique qui utilise la télépathie pour les pousser à s'entretuer.
2: Non mais ça a l'air trop vrai pour être vrai, mais je vais quand même dire vrai.
1: Et non, ça n'existe pas. Ben non.
3: Limite, ça aurait pu, tu vois.
1: Ben non, ça n'existe pas. Je suis désolé, mais c'est vrai que le film est la momie de glace, le secret de la momie de glace, le titre est génial.
2: C'est vrai que c'est plus crédible que la momie de glace à l'italienne.
1: Oui, parce que ce serait dans les Alpes, mais côté italien, du coup.
2: Voilà. Ouais. Et dès que tu manges une glace à l'italienne, t'as envie de tuer tout le monde. Ouais, le pitch est pas mal.
1: Deuxième film, Emily. Radfink, un guitariste arrogant, devient amnésique après une agression et se transforme en criminel en cavale dans le désert californien.
3: Oh oui. Moi, je dis que ça peut exister, ça.
1: Ça existe, ça, effectivement.
3: Ouais.
1: Un point pour Émilie.
3: Voilà.
1: Jérôme, clonage sauvage. Les clones miniatures d'un scientifique se rebellent contre lui pour braquer des banques à leur propre compte.
3: Oh là là.
2: Ah, mais là, c'est tellement faux.
3: Ah, moi, je dis que c'est vrai.
1: Ça n'existe pas.
3: Ah, c'est faux ?
1: Non, ça n'existe pas.
3: Okay.
1: Émilie.
3: Oui.
1: Clash of the Ninjas. Il y a beaucoup de films de ninjas. Hein. Un ninja blanc affronte un syndicat du crime international pour libérer une prisonnière dans la jungle.
2: Ah ouais, et puis il fait du judo en plus.
3: Oui, j'allais dire oui. Moi j'ai envie que ça existe, moi.
1: Ça existe, Émilie. Ça fait 2 points pour Émilie qui remporte le jeu, bravo.
3: Et voilà.
1: Moi j'ai envie de voir le secret de la momie de glace, là, maintenant.
3: Moi j'ai envie de voir les ninjas, moi.
1: Clash of the Ninjas. Il y a beaucoup de films de ninjas sur les films un peu pas bons. Hein.
2: Oui.
1: Ça inspire beaucoup les réalisateurs avec peu de budget, a priori, les ninjas.
2: Les ninjas, ça aime la bagarre.
1: Oui. Non, puis comme t'as besoin d'un costume de ninja, basta, après tu vois pas les visages ni rien, donc du coup ça limite les costumes, tu vois, mais c'est pas mal. Bravo Émilie, félicitations.
3: Merci, bah oui.
0: Et les meilleurs moments de l'After Fréquence 3 qui reviennent dans moins d'une heure. Avant 18h, Jennifer et Kali, il y aura aussi Taylor Swift. Et voici Samuel Jay avec Obsession sur F3.

David Kushner à l'instant sur la radio locale Fréquence 3. Et vous le savez, on adore vous passer des classiques toute la journée. Des classiques qui sont retrouvés également sur la web radio Fréquence 3 Gold. 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Voici un énorme classique maintenant, Ring Ring Ring de la Soul. Il y aura aussi David Guetta et Jennifer Lopez avec Save Me.

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1: Le principe est simple, je vous donne une info, une année, faut me dire si la véritable année c'est avant, après ou alors si c'est pile la bonne année, tout simplement. Qui veut commencer? Comme ça je fais pas de favoritisme dans l'équipe.
2: Non. Moi je m'en fiche.
1: Allez, tu veux, vas-y. Eh ben Émilie, tu vas commencer. Le film d'animation Vice Versa 2 au cinéma, avant, après ou pile 2023?
2: Eh ben dans ma tête, pour moi c'était 2022, donc je vais dire avant.
3: Ah, mais j'aurais dit après, moi.
1: C'était après, 2024.
2: Ah bah voilà.
1: Ah, ça commence mal. Jérôme, la sortie de la chanson Espresso de Sabrina Carpenter.
4: Ah.
1: Avant, après ou pile 2025?
4: J'ai envie de dire... je vais tenter un pile, mais je pense que c'est 2024.
1: C'était 2024, c'est dommage.
4: Voilà.
1: C'est ouais, vraiment dommage. Émilie, le casque de réalité mixte Apple Vision Pro, tu sais, le truc, on nous annonçait ça comme la révolution, le casque de réalité virtuelle d'Apple, avant, après ou pile 2024?
2: Pile.
1: C'est pile. Un point. Allez, pour Émilie, félicitations, oui. Bravo. Jérôme, concentre-toi, je te prie.
4: Vas-y.
1: Si tu marques, il y a égalité, si tu perds, elle a gagné. La folie des figurines de collection La Boubou, popularisée par Lisa Blackpink, avant, après ou pile 2023?
4: Les La Boubou. Ouais, c'est perturbant parce que je pense qu'il y a des versions qui sont sorties plus tard et qui sont arrivées
1: plus
4: tard
1: en France.
4: Je vais dire après.
1: Ouais, 2024 pour les La Boubou, ouais. Ce qui fait que nous avons un point partout. Il va falloir vous départager avec une année. Écoutez bien. Le triomphe du film d'animation Spider-Man Across the Spider-Verse. C'est le dernier. Enfin, bon, bref. Avant, okay. Après ou pile 2025?
4: Pile.
1: Non, c'est même pas. Je vous donne l'année. Non, c'est pas 2025.
4: Bah, 2025.
1: Non. Ouais, je me suis tombé dans mon jeu. C'est pas 2025 la bonne année, donc faut me donner la bonne année.
4: Ah, bah ça sera 2024.
2: 2023.
1: Genre. Bravo, Émilie!
2: Ouais!
4: Non, mais sérieux.
2: Incroyable!
1: Je me suis trompé, j'ai donné la mauvaise réponse, mais effectivement, 2023 pour Spider-Man Across the Universe. Eh ben, bravo, Émilie, tu remportes ce jeu.
2: Merci.
1: Alors qu'on n'y croyait pas trop au début, je vais pas te mentir.
2: Non,
1: hein. C'est quand même, on est passé loin là.
0: Et on remet ça dès la semaine prochaine, 17h-19h samedi prochain, les amis, on se retrouvera. D'ici là, avant 19h, Indochine et Calais, Katy Perry et Snoop Dogg avec California Girls. Et voici Soirée Mondaine, à la semaine prochaine.

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1: Bonjour à tous, c'est JC, bienvenue pour un nouveau Fréquence 3 Collector et on commence tout de suite avec Opel Winter, Evangeli et Lenny Kravitz.
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Ophélie Winter à l'instant avec le titre Shame on You dans Fréquence Rock Collector. Bonsoir à tous, bonjour à tous, il est 19h, il fait encore jour. Bienvenue, c'est JC dans Fréquence Rock Collector. Nous sommes ensemble jusqu'à 20h pour écouter le meilleur des années 90 et le meilleur des années 2000, comme Gwen Stefani et Zazie que nous retrouverons dans quelques minutes, ou encore comme Eminem et le titre The Real Slim Shady que nous retrouvons tout de suite dans Fréquence Rock Collector, qui était issu du troisième album d'Eminem, The Marshall Mathers, sorti en 2000, et c'est le titre qui fit vraiment définitivement entrer Eminem dans la cour des grands. Ce titre-là est considéré comme un titre emblématique. Il a été numéro 1 aux États-Unis. Il a été dans les 5 premières ventes en France à cette année de sortie. Et je propose tout de suite.

0: Yves et Gwen Stefani avec le titre Rich Girl à l'instant dans Fréquence 3 Collector. Toujours bien installé, écoutez le meilleur des années 90 et le meilleur des années 2000 jusqu'à 20h. Econ, Usher sont les titres que nous écouterons dans quelques minutes. Et Nadia, nous allons écouter tout de suite dans Fréquence 3 Collector avec son titre Rock, sorti en 1998 et qui contient un sample du film Rocky 4. Vous pouvez retrouver le sample du morceau War qui avait été composé par Vince DiCola pour avoir un côté très combatif dans ce titre, surtout dans l'introduction. Et donc on écoute Nadia tout de suite dans Fréquence 3 Collector.
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Akon à l'instant avec son titre Bananza Belly Dancer, issu de son tout premier album qui s'intitulait Trouble, qui était sorti en 2005 et qui avait vraiment là aussi propulsé Akon très haut. On pouvait notamment retrouver Locked Up, on pouvait également retrouver Lonely parmi ses plus gros succès de ce premier album. Fréquence 1 Collector, ça continue, Réciproque, Mooney et Sco. Tout de suite, c'est ce que nous allons écouter avec le titre Montre-moi le chemin dans Fréquence 1.

française réciproque avec le titre Libre comme l'air, sorti en 1996. Réciproque était un duo composé de Kaiz et de Sanders. Le groupe n'aura fait que trois titres, en tout cas bien connus. Il y a eu Balance-toi, le tout premier single. Il y a eu Libre comme l'air que nous venons d'écouter à l'instant. Il y a eu Chicha aussi qui est sorti après, qui aussi avait rencontré un franc succès à l'époque. Le groupe s'est ensuite séparé et Sanders notamment était devenu le producteur du premier album, en tout cas des premiers morceaux de Matt Houston, qui lui aussi, comme vous le savez, connaîtra un énorme succès en France. Fréquence à Collector, tous à chaque fin. J'espère que vous avez passé un agréable moment. On se retrouve le week-end prochain pour un nouveau Fréquence à Collector week-end. Les Fréquence à Collector, ça continue en semaine du lundi au vendredi de 19h à 20h. Et là, on se quitte avec Michael Jackson et Keane, avec le titre Somewhere Only New. Je vous retrouve le week-end prochain. Passez une bonne fin de journée.

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